Recherchez les passagers, le ramener, le lumière, ce qui était hier et le nouveau aujourd'hui. Ce moment de la vie, les amours abandonnés. Recherchez les passagers.